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Grosse nouvelle qu'on a su cette semaine dans l'actualité, le cégep de Baie-Comeau qui offre une formation unique au Québec. C'est la formation d'intervenant en sécurité pour le CI3S de la Côte-Nord. Si vous voulez avoir plus de détails sur cette formation-là, si ça vous intéresse ou si vous voulez savoir si ça vous intéresse, ben vous pouvez vous rendre sur macotenord.com. Toutes les informations s'y retrouvent. Mais c'est vraiment une belle nouvelle pour la région. On est le dimanche 7 juin. C'est un plaisir de vous accompagner dans votre soirée. Mon nom est Danaï Thériault. On est ensemble jusqu'à minuit.

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en ce 7 juin, un bon dimanche soir sur la Côte-Nord. Danaï Thériault, et c'est un plaisir de vous accompagner jusqu'à minuit. On passe toute la soirée ensemble. 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

qu'est-ce qui se passe dans la région prochainement, surtout au niveau culturel? Ben, je vous ai trouvé le spectacle à ne pas manquer. C'est le concert Gospel Live de Grégory Charles. Ça a lieu le samedi 27 juin, donc à la fin du mois, à 14h30. Grégory Charles et son grand cœur qui vont présenter les grands classiques du genre à l'église Saint-Joseph. Si vous voulez vos billets, si c'est pas déjà le cas, ben vous pouvez aller sur le site officiel de Grégory Charles. Toutes les informations s'y retrouvent, mais ça va vraiment être un bel après-midi que vous allez passer avec. C'est tellement beau, hein, des chansons gospel. Donc, si vous aimez ça, si vous voulez découvrir ce style-là aussi, ben c'est une activité à ne pas manquer. Je vous rappelle, c'est dans 20 jours, le 27 juin, que ça se passe. En ce dimanche soir, merci d'être à l'écoute sur la Côte-Nord. C'est un plaisir de vous accompagner.

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Grosse nouvelle qu'on a su cette semaine dans l'actualité, le cégep de Baie-Comeau qui offre une formation unique au Québec. C'est la formation d'intervenant en sécurité pour le CI3S de la Côte-Nord. Si vous voulez avoir plus de détails sur cette formation-là, si ça vous intéresse ou si vous voulez savoir si ça vous intéresse, ben vous pouvez vous rendre sur macotenord.com. Toutes les informations s'y retrouvent. Mais c'est vraiment une belle nouvelle pour la région. On est le dimanche 7 juin. C'est un plaisir de vous accompagner dans votre soirée. Mon nom est Danaï Thériault. On est ensemble jusqu'à minuit. Oh.

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En ce 7 juin, un bon dimanche soir sur la Côte-Nord. Danaï Thériault, et c'est un plaisir de vous accompagner jusqu'à minuit. On passe toute la soirée ensemble. 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

Qu'est-ce qui se passe dans la région prochainement, surtout au niveau culturel? Ben, je vous ai trouvé le spectacle à ne pas manquer. C'est le concert Gospel Live de Grégory Charles. Ça a lieu le samedi 27 juin, donc à la fin du mois, à 14h30. Grégory Charles et son grand cœur qui vont présenter les grands classiques du genre à l'église Saint-Joseph. Si vous voulez vos billets, si c'est pas déjà le cas, ben vous pouvez aller sur le site officiel de Grégory Charles. Toutes les informations s'y retrouvent, mais ça va vraiment être un bel après-midi que vous allez passer avec. C'est tellement beau, hein, des chansons gospel. Donc, si vous aimez ça, si vous voulez découvrir ce style-là aussi, ben c'est une activité à ne pas manquer. Je vous rappelle, c'est dans 20 jours, le 27 juin, que ça se passe. En ce dimanche soir, merci d'être à l'écoute sur la Côte-Nord.

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1: Bon début de semaine, aujourd'hui on est le 8 juin, merci d'avoir choisi, on passe ça demain. Mon nom est Charles, on est ensemble jusqu'à 8h45 avec un 5 degrés en ce moment, du gros soleil, un début de semaine qui se prend très bien avec un maximum de 17 degrés, 18 pour demain mardi, 17 mercredi, on peut dire que ça se prend très très bien, on a hâte à l'été et là on a un vrai avant-goût cette semaine. On a, vous êtes ici, Patrice Michaud qui s'en vient, Woodstock de Jay Scott, c'est là. Maintenant, survivant à 94h.
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0: Le gouvernement du Québec a récemment lancé l'appel de candidature pour l'édition 2026 du prix Hommage Aîné. La table de concertation des aînés de la Côte-Nord souhaite voir des personnes de la région recevoir cette distinction qui vise à souligner l'engagement remarquable d'aînés bénévoles. Le prix valorise les actions favorisant la participation sociale, la solidarité et la qualité de vie dans leur milieu. La période de mise en candidature se déroule du 4 juin, donc à partir de maintenant, jusqu'au 3 juillet 2026. Vous pouvez avoir plus de détails sur macotenord.com. On a maintenant Céline Dion, notre Céline nationale, pour que tu m'aimes encore sur Viva 94 heures.
1: J'ai compris.

0: À venir, la musique de William Cloutier s'en vient et Jean-Saint-Pierre s'en vient pour son bulletin d'actualité régionale. Le temps d'entendre Petit Homme de David Jalbert. Bon début de semaine, bon lundi, à Viva.
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13: Bon lundi, ici Jean-Saint-Pierre. Voici nos informations régionales. L'Innu d'Ouachat-Mac-Malieu-Ténam, Audrey Ringuette a reçu à l'Assemblée nationale un prix reconnaissance Maud Maloney-Watt comme femme inspirante engagée dans les domaines de la pêche et de la gestion faunique. Elle œuvre avec passion depuis 6 ans à titre de guide de pêche à la mouche. Audrey Ringuette propose des initiatives pour faire connaître les traditions de pêche et la culture Innu. La Cour supérieure du Québec a donné gain de cause aux Innus de Ouachat-Mac-Malieu-Ténam vendredi concernant la demande d'injonction interlocutoire présentée par le Club Adams. Le camp de pêche américain essuie un deuxième revers avec une demande visant à interdire aux Innus de pêcher ou d'ancrer leur embarcation près de leurs installations sur la rivière Moisy. L'Institut nordique de recherche en environnement et en santé au travail, basé à Sept-Îles, s'associe au Musée du Fjord pour une exposition sur des actions scientifiques concrètes au Saguenay et sur la Côte-Nord. L'INRES est gestionnaire du groupe de recherche sur l'écosystème du fjord qui a créé l'exposition présentant, entre autres, les initiatives du projet Enviro-Action, débuté dans la baie de Sept-Îles. Et puis le gouvernement du Québec a récemment lancé l'appel de candidature pour l'édition 2026 du prix
1: Hommage aînés. La table de concertation des aînés de la Côte-Nord souhaite voir des personnes de la région recevoir cette distinction qui vise à souligner l'engagement remarquable d'aînés bénévoles. Détails sur macotenord.com.
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20: Bon début de semaine en ce lundi 8 juin. Côté météo, là, ça commence à jaser pas mal avec un maximum de 17 degrés cet après-midi et du soleil. Maximum de 18 pour demain mardi. Mercredi, maximum de 17. Et jeudi, un maximum de 16 est prévu. Tout ça avec du soleil, quelques nuages ici et là. Parle de pluie vendredi, mais ça a le temps de changer en masse d'ici là. En ce moment, on a 5 degrés. C'est le dégagé du gros soleil, c'est lundi. Mais c'est agréable avec de la bonne musique en plus. On écoute William Cloutier et où on dansait autrefois accompagné de Zach Chico sur Viva.
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La chanteuse du lac Saint-Jean, Sarah Dufour, qui va chanter dans un contexte vraiment spécial. On l'a vu sur ses réseaux sociaux, tout sourire, dans un lieu prestigieux, le Sénat canadien à Ottawa. La chanteuse qui va chanter une chanson des Cowboys fringants en duo avec Paul Théoret pour l'installation de l'honorable Louise Arbour à titre de 31e gouverneur général du Canada. Et ça a lieu aujourd'hui, lundi, à 10h. Un peu partout, vous verrez ces images-là, soit à RDI, Radio-Canada et sur Internet. Sarah Dufour qui va chanter dans un contexte qui change. Là, t'sais, on est loin de la salle Jean-Marc Dion. Ça va être moins festif, j'ai l'impression. Et j'ai hâte de voir quelle chanson des Cowboys fringants elle va interpréter. Et parlant d'une Sarah, eh bien, c'est Sarah de Vincent Vallière sur Vivant 94.1.

0: Cette semaine, on peut lire sur les différentes plateformes du Journal de Montréal et Journal de Québec un article sur les îles à découvrir au Québec. Et ça a attiré mon attention, bien sûr. Je voulais voir si la Côte-Nord s'y trouvait, parce que naturellement, oui, ça devrait s'y trouver. Et comme de fait, la première place, la première île à découvrir, selon eux, c'est l'île d'Anticosti, avec ce paysage qui est incroyable, sauvage même, nature farouche, une histoire insoupçonnée. On dit que l'île fait 17 fois la taille de Montréal pour seulement 300 habitants à Port-Meunier et peut-être à quelques autres endroits, mais quand même, c'est de toute beauté de revoir des images comme ça, là, présentées pour les gens de partout au Québec. Là, disons que ça fait rêver. Et il y en a 12. Et sur les 12, il y a quelques endroits sur la Côte-Nord. C'est ça qui est le fun. Et là, évidemment que les îles de la Madeleine. On pense aussi à l'île aux Coudes dans Charlevoix. Mais là, on revient après ça. Oh, on voit les îles Mingan qui sont aussi sur la côte nord. Et là, encore une fois, avec ces monolithes, ça fait vraiment rêver plusieurs personnes. Ça frappe l'imaginaire. Ce serait ailleurs. Puis on dirait, aïe, il faudrait absolument que j'aille là un jour. Et là, ben, c'est chez nous, dans notre cours. Donc, ouais, il y a des places qui sont bien impressionnantes. Et là, évidemment, qu'il y a les sept îles de sept îles. On est peut-être un peu plus habitué de les visiter, celles-là, mais c'est pas dans l'article, mais moi, je le rajoute. C'est mon ajout personnel, l'archipel des Sept-Îles. Je sais pas si vous avez des îles qui sont un peu cachées sur la Côte-Nord, tu sais, un spot secret, comme on pourrait dire. Vous pouvez me dire ça, m'écrire là-dessus, ça me fait plaisir de vous lire. Blue Ridge Band s'en vient avec Eye on You sur Viva 94h. Bon début de semaine!
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1: Les infos Arsenal Média s'en viennent pour être informés de tout ce qui s'est passé le week-end dernier. Et on a aussi Alex Warren et Fever Dream qui s'en vient. Et on vient d'entendre les deux frères qui vont venir nous visiter au Vieux Camp en fête cet été. On va continuer dans la même veine avec Marie-Mé et Combien de temps survivant.
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4: Bon lundi, ici Louis-Philippe Arnoirel. Louise Arbour devient officiellement la première gouverneure générale du Canada ce matin. L'ancienne juge de la Cour suprême et haut-commissaire des Nations unies aux droits de l'homme succédera à Mary Simon, qui a été la première gouverneure générale autochtone du pays. La cérémonie qui se tient au bâtiment du Sénat commence vers 10 heures. Madame Simon, le premier ministre Mark Carney, le juge en chef Richard Wagner et la chef nationale de l'Assemblée des Premières Nations, Cindy Woodhouse-Népinac, seront présents. Le chef du Parti conservateur du Canada, Pierre Poilievre, fera valoir aujourd'hui lors d'un discours à Calgary qu'un changement des politiques fédérales apaiserait les inquiétudes en Alberta. Dans un extrait de ce discours, M. Poilievre affirme que les séparatistes n'ont rien contre leurs concitoyens canadiens, mais qu'ils ont plutôt un problème avec le gouvernement fédéral. Il indique que les Albertains pourraient bénéficier de changements qui privilégieraient la mise en valeur des ressources, la construction de pipelines, le respect de l'autonomie provinciale et l'allègement de la charge fiscale. M. Poilievre croit que la solution pour l'Alberta consiste à s'unir avec d'autres provinces pour faire pression en faveur de politiques fédérales qui servent les intérêts communs. À l'international, Israël et l'Iran se sont livrés à un échange de tirs tôt ce matin dans le cadre de frappes qui menaçaient de replonger l'ensemble du Moyen-Orient dans une guerre régionale. Israël a lancé des frappes sur le centre et l'ouest de l'Iran en réponse aux tirs de missiles de Téhéran. Il s'agit des échanges de tirs les plus violents depuis la conclusion d'un cessez-le-feu le 8 avril. Et pour terminer, toujours à l'extérieur du pays, 6 personnes ont été blessées lors d'une agression à l'arme blanche survenue hier soir à la gare Penn Station de New York. Cette attaque est survenue moins d'un jour avant que des milliers de partisans ne se rendent au Madison Square Garden voisin pour assister au troisième match de la finale de la NBA. Un suspect a été placé en garde à vue après l'attaque qui s'est déroulée vers 19h dans l'un des nœuds de transport les plus fréquentés du pays. C'est ce qui complète vos actualités Arsenal Media. Passez une bonne journée sur nos ondes.

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1: Bon début de semaine en ce lundi. On est le 8 juin. J'espère que vous avez passé un excellent week-end. Pour ma part, je suis allé faire un petit tour à Beauce Carnaval. J'ai pas osé faire de manège, mais juste pour la nostalgie et l'odeur là, de popcorn, barbe à patate, tout ça. La mémoire olfactive aussi est très forte là-dedans. La grosse musique qui joue, le monde qui crie des manèges. C'est une expérience quand même, Beauce Carnaval. Et juste d'aller faire un tour là, c'est tout le temps le fun. Excepté samedi où ce faisait vraiment pas beau. C'était vraiment pas l'idéal non plus pour ceux qui avaient leur balle de finissant. J'espère que vous avez eu une méchante belle journée quand même. Mon nom est Charles. On est ensemble jusqu'à 8h45. Là, on passe de même 10 degrés en ce moment. On atteint un maximum de 17. Un début de semaine très confortable. 18 pour demain avec du soleil. Même chose pour mercredi et jeudi avec des maximums de 17 et 16 degrés. Enfin! Un vrai printemps. Peut-être commencer à penser à l'été qui s'en vient sur le calendrier. Quand même, vraiment bientôt. Là. Il était temps que ça arrive, ce printemps-là, officiellement. Parce que là, oui, sur le calendrier, c'est depuis le mois de mars. Là, mais, ça fait pas longtemps qu'on a des 15 et qu'on frôle des 20 degrés de temps en temps. Là. Ce fut le cas hier, où c'était très confortable. Et là, on peut commencer à penser à la fièvre du printemps. Et... justement, parlant de fièvre, Fever Dream, c'est Alex Warren sur Viva 94 heures. 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

Merci d'avoir choisi Viva à 94h ce lundi début de semaine. On a LMDS qui s'en vient dans les prochaines minutes. Le temps d'écouter un artiste que j'imaginerais très bien à Inéunikamu. Je sais pas pourquoi on dirait que ça fitterait. Ce serait tout un hit. J'ai hâte de voir la programmation complète du festival qui devrait sortir à un moment donné. D'habitude, c'est au mois de juin. Donc, d'une journée à l'autre, on devrait avoir une belle surprise avec une programmation complète. On écoute Sean Paul, Hold My Hand sur Viva.

Cette semaine, à surveiller qu'on soit un fan de soccer ou non, c'est le début de la Coupe du Monde 2026. C'est un événement majeur, là. C'est pour bien du monde, là. C'est plus important que les Olympiques. Et je suis curieux de savoir, il y a peut-être même plus de monde qui regarde la Coupe du Monde que les Olympiques. Et que le Super Bowl, là, c'est vraiment très, très gros. C'est mondial. Il y a tellement de pays de n'importe où, n'importe quel continent qui participent et qui regardent cette compétition-là. Ça dépasse le sport, ça n'a pas de sens. Et il y a bien des gens qui dénoncent là, tout ce qui est dépenses, la démesure de cet événement-là. On parle de l'hôtellerie, des hôtels qui à Toronto, Vancouver, c'est complètement fou. On parle d'un taux d'occupation de 28% plus que l'an dernier, même 2024. Y a des gens qui se payent des billets là, mais à des prix de fou. Le Canada, qui, dans les dernières décennies, là, participait pas à la Coupe du Monde. Et là, on a participé en 2022. On participe aussi, bien sûr, cette année, en tant que pays hôte. Et là, on accueille des matchs. Ça, c'est complètement fou. Et ce qui est le fun, la discussion est vraiment intéressante à suivre en ce moment, c'est que, au même moment, il y a des gens, aujourd'hui, qui disent, hey, on est en train de manquer le bateau avec la Coupe du Monde. Montréal aurait dû accueillir des matchs. C'est un événement qui est majeur. Ça a des retombées économiques. Vraiment, on est en train de manquer le train ou le bateau, là, peu importe le moyen de transport. Tandis qu'il y a d'autres personnes qui disent, hey, on est vraiment en train d'éviter une catastrophe. On est vraiment en train d'éviter là, un fiasco total. Le débat est ouvert. Est-ce que le Québec aurait dû accueillir ces matchs-là? C'est Toronto et Vancouver qui ont eu le mandat d'accueillir ces matchs-là pour le Canada. Le temps nous le dira au final, mais c'est sûr que ça vient avec des dépenses et ça vient avec des problèmes aussi. Oui, ça vient avec des revenus, mais j'ai hâte de voir comment ça va se dérouler. Du côté sportif, ben là, le Canada va jouer à partir de jeudi. On surveillait ça, évidemment. Ça va attirer l'attention. Je pourrais aller dans les chiffres vraiment, là, tu sais, vraiment poussés. Puis il y a plein de chiffres, c'est bien intéressant. On pourrait même en parler avec Dominique Labrie de Labrie Financier, là, lui qui connaît bien les chiffres, là, ça pourrait être intéressant parce que au final, il y a des chiffres qui semblent intéressants, il y en a qui font plus peur. Juste pour la sécurité. Juste là pour Vancouver et Toronto, là, les coûts pour la sécurité des 7 matchs qui auront lieu au Canada, là, par les 7 matchs, là. Par les 345 millions à Toronto. Ça n'a pas de sens. Et ça pourrait même aller jusqu'à 380 millions, là, juste pour la sécurité. Parce qu'on le sait, des événements comme ça, là, tu peux pas prendre ça à la légère, là, la sécurité. Évidemment qu'il y a beaucoup de monde qui vont se déplacer du côté de ces événements-là. C'est vu partout sur la planète. Donc, on veut que ce soit sécuritaire. On a, dans les prochaines minutes, Jean Saint-Pierre qui s'en vient avec son bulletin d'actualité régionale. On va être au courant de tout ce qui se passe sur la Côte-Nord en ce lundi et en ce début de semaine. Et pour l'instant, en musique, c'est Laurent Saint-Martin sur Viva.

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16: Bon lundi, ici Jean-Saint-Pierre. Voici nos informations régionales. Linou Douachat-Mac-Maliot-Ténam, Audrey Ringuette a reçu à l'Assemblée nationale un prix reconnaissance Maude Maloney-Watt comme femme inspirante engagée dans les domaines de la pêche et de la gestion faunique. Elle œuvre avec passion depuis 6 ans à titre de guide de pêche à la mouche. Audrey Ringuette propose des initiatives pour faire connaître les traditions de pêche et la culture Innu. La Cour supérieure du Québec a donné gain de cause aux Innus de Ouachat-Mac-Maliot-Ténam vendredi concernant la demande d'injonction interlocutoire présentée par le Club Adams. Le camp de pêche américain essuie un deuxième revers avec une demande visant à interdire aux Innus de pêcher ou d'ancrer leur embarcation près de leurs installations sur la rivière Moisy. L'Institut nordique de recherche en environnement et en santé au travail, basé à Sept-Îles, s'associe au Musée du Fjord pour une exposition sur des actions scientifiques concrètes au Saguenay et sur la Côte-Nord. L'INRES est gestionnaire du groupe de recherche sur l'écosystème du Fjord qui a créé l'exposition présentant, entre autres, les initiatives du projet Enviro Action, débuté dans la baie de Sept-Îles. Et puis, le gouvernement du Québec a récemment lancé l'appel de candidature pour l'édition 2026 du prix Hommage aîné. La table de concertation des aînés de la Côte-Nord souhaite voir des personnes de la région recevoir cette distinction qui vise à souligner l'engagement remarquable d'aînés bénévoles. Détails sur macôtenord.com.
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21: Bon début de semaine, en ce lundi, on est le 8 juin, en ce moment, 10 degrés, du gros soleil, c'est confortable, pas beaucoup de vent en plus, ce qui est rare, on en profite. On a un maximum de 17 prévu cet après-midi avec du soleil, 15 en soirée, 18 pour demain mardi, 17 mercredi et 16 jeudi, tout ça, avec du soleil, peut-être quelques nuages ici et là, mais vraiment une très belle semaine côté météo qui est prévue jusqu'à maintenant. Profitons-en! Et on a justement de la musique ensoleillée pour commencer ce bloc musical. C'est Shawn Mendes et son ex Camila Cabello qui étaient à l'époque ensemble pour cette chanson-là et dans leur vie personnelle et pour enregistrer en studio cette chanson. Je vais essayer d'en faire un beau. C'est Señorita sur Viva.

Au box-office nord-américain, c'est vraiment impressionnant ce qui se passe. Il y a un phénomène, je vous parlais de la semaine dernière, avec les deux films numéro un qui étaient des films d'horreur faits par des gars de YouTube au départ, qui faisaient des vidéos sur Internet, qui finalement réalisent des films qui rapportent des millions de dollars partout dans le monde. Et cette semaine, on a le même phénomène, c'est juste qu'on ajoute à ça un nouveau film qui est sorti vendredi, qui est un film de comédie, mais qui se moque des films d'horreur. Fait que les films d'horreur sont encore à l'honneur. C'est juste que là, on en rajoute une couche avec le nouveau film de peur, série vraiment connue, qui est à sa 6e édition, avec bien sûr des nouveaux films d'horreur qui sont ridiculisés dans ce film-là. J'ai vraiment hâte d'aller le voir. Et c'est le film numéro 1 au box-office après 10 ans d'absence. C'était très attendu, avec un 55 millions de dollars générés au Canada et aux États-Unis. On parle d'au-dessus de 100 millions de dollars partout dans le monde. On parle de 105,5 millions pour être bien précis. D'ailleurs, cette série de films-là a fêté son 25e anniversaire l'an dernier. C'est sorti le premier film en 2000. Et ça a attiré en masse de monde, les jeunes d'ailleurs, qui pourtant n'ont pas vraiment connu en temps réel les premiers films, étaient vraiment curieux. Puis c'est rendu rare les comédies aussi. Fait que probablement qu'il y a une curiosité de voir ce genre de film-là qui se prend pas au sérieux. Tu laisses ton cerveau à l'entrée, tu le récupères à la fin. C'est vraiment très niaiseux, là. C'est comme les autres films, j'imagine que le 6e épisode doit être aussi niaiseux que les autres. C'est un peu ça qu'on promet aussi, là, tu sais, de revenir un peu à l'humour là, des années 2000, là, qui avait pas peur de choquer, qui était un peu niaiseux, on se cachera pas, mais ça avait vraiment du succès, et j'ai grandi avec ce genre de film-là, fait que j'ai bien hâte de voir le nouvel épisode de Film de peur, qui est le film le plus populaire cette semaine au box-office. Par la suite, Obsession, que j'ai adoré, que je suis allé voir au Ciné-Centre. C'est un film à petit budget, c'est un budget de 750 000 $ seulement. Quand on dit qu'on n'a pas beaucoup de budget au Québec là, pour les films, là, y a bien des films québécois qui ont plus de budget que ça. Et le film Obsession est devenu officiellement le film le plus rentable de tous les temps, avec des recettes d'au-dessus de 200 millions partout sur la planète. Et là, je vous rappelle que ça a coûté 750 000 à faire et ça a rapporté au-dessus de 200 millions. Et c'est pas fini, parce que le bouche-à-oreille est tellement fort que ça faisait longtemps qu'on n'avait pas vu ça. Un film qui sort et par la suite, sa deuxième et sa troisième semaine, c'est toujours en hausse dans les chiffres de box-office et dans les chiffres de vente, si on veut, de gens qui se rendent dans les cinémas pour aller voir le film. C'est la première fois qu'on voit ça depuis E.T., l'extraterrestre, en 1982, avec des augmentations à chaque semaine comme ça, là. En 1982, on est en 2026. Ça faisait longtemps qu'on n'avait pas vu ça. C'est vraiment un phénomène, Obsession. Et l'autre film d'horreur qui avait retenu l'attention, c'est Backrooms, que j'ai bien hâte de voir aussi, là, qui est un concept un peu difficile à expliquer, là. C'est des vidéos qui étaient virales sur Internet d'un YouTuber, puis finalement, on en a fait un film. Et ça semble être un succès retentissant, ça aussi. On a maintenant un succès de Gavin James. C'est Hallways, survivant à 94 ans.

0: La suite du prestigieux tournoi de Roland-Garros, le jeune Québécois Félix Auger-Aliassime se retrouve à son meilleur classement à vie. En ce moment, c'est Alexander Zverev qui a conforté sa troisième place au classement ATP. Il y a aussi Yannick Sinner qui est toujours numéro un et Carlos Alcaraz qui est deuxième au monde en ce moment. Et on a un Félix Auger-Aliassime qui a seulement 25 ans, se classe au quatrième rang derrière ses grands noms du tennis en ce moment, après son tournoi de Roland-Garros. Il est même devant un nom, tu sais, je connais pas beaucoup le tennis, là, mais je peux dire qu'il est devant Novak Djokovic, qui est septième en ce moment. Fait que c'est assez impressionnant d'avoir un Québécois qui est devant Djokovic en ce moment au classement de l'ATP. Et parlant de tennis, l'analyste de tennis Hélène Pelletier quitte le réseau des sports RDS, elle qui en a fait l'annonce après la finale masculine de Roland-Garros, justement hier après-midi. La femme de 67 ans précise qu'elle ne prend pas sa retraite et qu'on devrait en connaître un peu plus sur la suite des choses pour elle, mais c'est tellement une voix qu'on a entendue pendant longtemps, pendant les matchs de tennis à RDS, que ça va faire bizarre de ne plus l'entendre. On a une chanson qu'on adore entendre ces temps-ci, c'est Max McNown, Better Me For You sur Viva, ça s'en vient.
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5: Bon lundi, ici Louis-Philippe Arnoirel. Louise Arbour devient officiellement la première gouverneure générale du Canada ce matin. L'ancienne juge de la Cour suprême et haut-commissaire des Nations unies aux droits de l'homme succédera à Mary Simon, qui a été la première gouverneure générale autochtone du pays. La cérémonie qui se tient au bâtiment du Sénat commence vers 10 heures. Madame Simon, le premier ministre Mark Carney, le juge en chef Richard Wagner et la chef nationale de l'Assemblée des Premières Nations, Cindy Woodhouse-Népinac, seront présents. Le chef du Parti conservateur du Canada, Pierre Poilievre, fera valoir aujourd'hui lors d'un discours à Calgary qu'un changement des politiques fédérales apaiserait les inquiétudes en Alberta. Dans un extrait de ce discours, M. Poilievre affirme que les séparatistes n'ont rien contre leurs concitoyens canadiens, mais qu'ils ont plutôt un problème avec le gouvernement fédéral. Il indique que les Albertains pourraient bénéficier de changements qui privilégieraient la mise en valeur des ressources, la construction de pipelines, le respect de l'autonomie provinciale et l'allègement de la charge fiscale. M. Poilievre croit que la solution pour l'Alberta consiste à s'unir avec d'autres provinces pour faire pression en faveur de politiques fédérales qui servent les intérêts communs. À l'international, Israël et l'Iran se sont livrés à un échange de tirs tôt ce matin dans le cadre de frappes qui menaçaient de replonger l'ensemble du Moyen-Orient dans une guerre régionale. Israël a lancé des frappes sur le centre et l'ouest de l'Iran en réponse aux tirs de missiles de Téhéran. Il s'agit des échanges de tirs les plus violents depuis la conclusion d'un cessez-le-feu le 8 avril. Et pour terminer, toujours à l'extérieur du pays, 6 personnes ont été blessées lors d'une agression à l'arme blanche survenue hier soir à la gare Penn Station de New York. Cette attaque est survenue moins d'un jour avant que des milliers de partisans ne se rendent au Madison Square Garden voisin pour assister au 3e match de la finale de la NBA. Un suspect a été placé en garde à vue après l'attaque, qui s'est déroulée vers 19h dans l'un des nœuds de transport les plus fréquentés du pays. C'est ce qui complète vos actualités Arsenal Media. Passez une bonne journée sur nos ondes.

Bon début de journée en ce lundi. On est le 8 juin et on a déjà 14 degrés avec du soleil. D'après moi, on va dépasser le maximum prévu pour aujourd'hui qui est à 17 avec du soleil, maximum de 18 pour mardi et 17 pour mercredi avec du soleil. Ouais, à 14 degrés, d'après moi, je suis pas sorti à l'extérieur récemment, mais ça doit être assez confortable comme lundi matin. Ça se prend très bien pour commencer la semaine et on va fêter ça avec Harry Styles et Watermelon Sugar. Ça s'en vient. Et on aura pour commencer Hold My Hand, c'est Lady Gaga sur Vivant.

Madonna a livré un concert spécial, un concert surprise jeudi à Times Square à New York. Petit concert de 15 minutes seulement, mais assez pour créer la folie. À l'approche de la sortie de son nouvel album, la chanteuse de maintenant 67 ans a voulu rendre hommage aussi au mois de la fierté avec cet événement surprise. Madonna, qui avait prévenu ses fans un peu de temps sur l'application de rencontre Grindr, justement, et c'était la folie. Là, Madonna, qui est très attendue pour son nouvel album qui s'appelle Confessions on a Dance Floor, le deuxième chapitre, le premier qui était sorti en 2005, donc il y a une vingtaine d'années, avec des hits comme Hung Up et Sorry, donc la nouvelle version, ben pas nouvelle version parce que ce sera pas les mêmes chansons là, mais on va dire la suite de tout ça, eh ben ça va sortir début juillet et va se produire à la Coupe du monde de soccer le 19 juillet prochain à New York avec entre autres Shakira et BTS. Ça va s'inspirer du Super Bowl américain, gros événement musical pour ce qui est de la Coupe du monde, qui tente de créer aussi un aspect spectacle, comme on le fait à chaque matin dans On passe ça de même. On l'a justement Madonna et Bring Your Love, accompagné de Sabrina Carpenter. C'est Survivant.

À venir, on a la musique de Miley Cyrus et Flowers et le bulletin d'actualité régionale de Jean-Saint-Pierre. Ça s'en vient, on va être au courant de tout ce qui se passe sur la Côte-Nord. Le temps d'entendre King Melrose et Kain juste avant pour Parle-moi de toi, survivant.

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16: Bon lundi, ici Jean-Saint-Pierre. Voici nos informations régionales. Linou Douachat-Mac-Maliot-Ténam, Audrey Ringuette a reçu à l'Assemblée nationale un prix reconnaissance Maude Maloney-Watt comme femme inspirante engagée dans les domaines de la pêche et de la gestion faunique. Elle œuvre avec passion depuis 6 ans à titre de guide de pêche à la mouche. Audrey Ringuette propose des initiatives pour faire connaître les traditions de pêche et la culture Inou. La Cour supérieure du Québec a donné gain de cause aux Inuits de Ouachat-Mac-Maliot-Ténam vendredi concernant la demande d'injonction interlocutoire présentée par le Club Adams. Le camp de pêche américain essuie un deuxième revers avec une demande visant à interdire aux Inuits de pêcher ou d'ancrer leur embarcation près de leurs installations sur la rivière Moisy. L'Institut nordique de recherche en environnement et en santé au travail, basé à Sept-Îles, s'associe au Musée du Fjord pour une exposition sur des actions scientifiques concrètes au Saguenay et sur la Côte-Nord. L'INRES est gestionnaire du groupe de recherche sur l'écosystème du Fjord qui a créé l'exposition présentant, entre autres, les initiatives du projet Enviro Action, débuté dans la baie de Sept-Îles. Et puis, le gouvernement du Québec a récemment lancé l'appel de candidature pour l'édition 2026 du prix Hommage aîné. La table de concertation des aînés de la Côte-Nord souhaite voir des personnes de la région recevoir cette distinction qui vise à souligner l'engagement remarquable d'aînés bénévoles. Détails sur macôtenord.com.
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20: Bon début de journée. En ce début de semaine, on est le 8 juin, déjà 15 degrés, 7 celles par quartier, et qu'on est confortable, 17 pour l'après-midi. On devrait dépasser ce maximum-là, si on est déjà rendu à 15. Un maximum de 18 pour demain mardi, 17 mercredi et 16 jeudi. En fin de beau temps, ça fait du bien, et on fête ça avec Miley Cyrus. C'est Flowers sur Viva 94 heures.

Aujourd'hui, on est le 8 juin. On regarde qu'est-ce qui s'est passé à pareille date dans l'histoire de la musique. En 1962, Nicholas James Bates naît en Angleterre à l'adolescence. Lui et John Taylor vont former Duran Duran. On y ajoute Stephen Duffy et Simon Cowley au groupe. On va les connaître pour des hits comme Hungry Like the Wolf et The Reflex. Et en 1974, I Will Always Love You de Dolly Parton monte au numéro 1 des palmarès country pour la première fois. Et elle va y revenir en octobre 80. Et la reprise de Whitney Houston va passer 14 semaines au sommet du Billboard 92 et en 93, 14 semaines, c'est ça fait longtemps, c'est tout un hit, cette chanson-là, peu importe la version. Diane Simard, semaine à partir de 8h45 pour Viva l'avant-midi. Moi et Charles, on se retrouve demain 6h pour On part ça de même. On skate avec notre sétilien Louis-Jacques Cormier et tout le monde en même temps. Goodbye!

0: On pense de même? 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

0: que vous avez réussi, oui, à cocher quelques trucs sur votre to-do list, mais que vous avez eu de l'espace aussi pour prendre soin de vous autres à travers ça. Diane Simard est très contente de vous accompagner. On est en route encore vers une belle semaine ensemble avec de l'excellente musique. Ma cour musicale est juste extraordinaire pour bien démarrer votre semaine. Vous allez voir ça. Aussi, ben moi, l'été me fait de l'œil. Oui, parce que vous savez que ça s'en vient le 20 juin. C'est cette belle saison. Et puis là, ben on va se parler de look capillaire, un gros must pour l'été 2026. Qu'est-ce qu'il faut aborder côté ondulation? Quelques trucs et quelques pistes à vous donner. Alors, on aura l'occasion d'y revenir. Aussi, on sait comment ça va se passer et où pour le mariage de Taylor Swift. On aura l'occasion de s'en jaser. Bien sûr qu'on se l'offrira en musique. Mais pour tout de suite, c'est J-Lo avec David Guetta. Save Me Tonight à Viva!
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Niall Horan s'invite dans les prochaines secondes à Viva, l'ex One Direction qui nous a offert vendredi son 4e album solo, Dinner Party. Et il a accordé une entrevue dans la presse puis il dit que cet album balance entre l'euphorie de l'amour et les aléas qu'une passion si forte peut causer. Alors oui, il célèbre les petits et les grands moments d'intimité qui mènent au bonheur, parfois aux peines aussi, parce que ce qui a inspiré en fait le titre de l'album, c'est que il a rencontré sa conjointe en 2020 durant un dîner qu'il avait organisé chez lui, d'où le titre de l'album. Et la peur de perdre la personne qu'on aime, mêlée à l'espoir, au rêve partagé, à l'extase de l'amour, et c'est tout ça qu'il veut chanter sur cet album qui est maintenant disponible. Et il va le promener un petit peu partout, d'ailleurs, dans le monde. Alors, Dinner Party, c'est une pop, oui, mais qui rencontre le rock, la folk, des ballades également, là, qui nous rappellent le groove des années 80. Alors, on pourra le voir en spectacle au Centre Bell le 2 avril 2027 dans le cadre de sa tournée Dinner Party. Le voici avec Heaven à Viva.

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1: Juste de la bonne musique positive pour démarrer votre semaine à Viva. Willy William vient de passer et là, ben, place à Demi Lovato avec Luis Fonsi à Viva.
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0: T'invite dans les prochaines minutes à Viva et peut-être l'avez-vous croisée à Montréal il y a quelques jours à peine parce que Rihanna était dans notre coin parce qu'elle accompagne son conjoint et père de ses trois enfants, A$AP Rocky, qui présentait récemment un spectacle au Centre Bell à Montréal. Et on a pu voir Rihanna qui était toute fière de filmer son amoureux pendant sa performance sur scène. Alors, on a pu la voir en spectacle, elle qui accompagne souvent son conjoint là lors de ses représentations. Et on a bien hâte que ce soit elle qui remonte sur scène. Et tant qu'elle est en coulisses, ce serait le fun qu'elle fasse des duos une fois de temps en temps. En attendant, on se l'offre avec Diamonds à venir à Viva. Restez là.
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Rabin Fringant et l'extraordinaire L'Amérique pleure dans Viva l'avant midi. Et je vous rappelle qu'on a confirmé du côté, entre autres, de Jean-François Posé qu'il y aura une suite à cet hommage des Cowboys Fringants, Pub Royal. Alors, Pub Royal 2 qui sera en route là, dès que Jean-François Posé aura un peu plus de temps à travers sa tournée qui annonce pratiquement le complet partout. Mais vous pouvez le voir dans de nombreux festivals un petit peu partout au Québec. Et l'autre Cowboy Fringant, bonne nouvelle pour lui, il y a à peine 2 semaines, on a annoncé que Jérôme Duprat, le bassiste du groupe, devenait le tout nouveau scientifique en chef du Québec. Mike Demero s'invite avec Lou dans les prochaines secondes. Manquez pas également Bruno Mars à venir à Viva. Merci beaucoup de nous choisir. Bon début de semaine.

venir dans un instant, une grosse tendance capillaire qu'on a vu beaucoup dans les années 70 qui fait un retour pour cet été 2026. On y reviendra. Pour tout de suite, Tracy Chapman est là avec Give Me One A Reason. Bon début de semaine à Viva. 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

0: tendance capillaire pour l'été 2026. On parle ici de l'ondulation californienne. Alors, comment ça fonctionne? Eh bien, c'est comme des ondulations des années 70, là. Ça revient littéralement en force. On l'a vu sur les plateaux de mode, entre autres. Le magazine Marie-Claire nous en parle. Alors, ce qu'on veut, c'est un look légèrement frisé, qui a l'air naturel, mais subtilement travaillé. Ouais, je sais. Tout ça, c'est en subtilité, là, mais... On veut un look comme si on avait surfé tout l'après-midi sous le chaud soleil de la Californie, OK? Donc, on donne quelques trucs. Là. L'objectif, c'est pas d'obtenir une ondulation impeccable. Au contraire, c'est d'avoir une ondulation imparfaite, irrégulière, légèrement défaite, comme un effet sorti de plage, mais à la maison. Alors, on dit que sur un cheveu humide ou sec, on froisse les longueurs avec une crème ou un spray texturisant, puis on les laisse sécher à l'air libre pour un rendu naturel. On utilise le fer large juste pour corriger quelques mèches. Et pour terminer tout ça, on met un spray léger là, pour conserver le mouvement sans le figer. Alors tout ça, OK, on garde ça en tête. On veut pas rien laquer, rien figer. On a l'air un peu déconstruite, mais construite, OK? On va l'avoir. Olivia Dean, Avenir à Viva.
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7: Wachat Macmaliot-Tenam, Audrey Ringuette a reçu à l'Assemblée nationale un prix reconnaissance comme femme inspirante engagée dans les domaines de la pêche et de la gestion faunique. Elle œuvre avec passion depuis 6 ans à titre de guide de pêche à la mouche. Audrey Ringuette propose des initiatives pour faire connaître les traditions de pêche et la culture Inou. L'Institut nordique de recherche en environnement et en santé au travail, basé à Sept-Îles, s'associe au Musée du Fjord pour une exposition sur des actions scientifiques concrètes au Saguenay et sur la Côte-Nord. L'INRES est gestionnaire du groupe de recherche sur l'écosystème du Fjord qui a créé l'exposition présentant, entre autres, les initiatives du projet EnviroAction, débuté dans la baie de Sept-Îles. Détails sur macotenord.com.
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Charlotte Cardin s'invite à Viva et on sait enfin ce qu'elle mijotait. Elle a sorti un nouveau vidéoclip le vendredi. Alors, tournée sur la plage avec de magnifiques rochers dans les rues pavées de la Sicile également. Alors, on parle encore là, d'un vidéoclip aux allures d'œuvres cinématographiques pour Charlotte Cardin. Semble que ça commence à être pas mal sa signature. Et ça se termine en plus, ce vidéoclip-là, sur un dessin animé qui rappelle les mangas japonais. Alors, franchement, c'est encore très, très, très réussi pour Charlotte Cardin qui va proposer ce vidéoclip-là pour accompagner une nouvelle chanson qu'on va retrouver sur son album à paraître cette année. La chanson qui raconte l'histoire d'une femme qui a quitté son amoureux et qui le regrette amèrement, le suppliant de la reprendre. Ça nous est tout un peu arrivé. Alors, Take Me Back, c'est une nouvelle chanson de Charlotte Cardin avec le vidéoclip qui a été tourné sur les plages de la Sicile que je vous recommande fortement. Alors, on se l'offre avec The Way We Touch. Quelle bonne chanson de Charlotte. Bon début de semaine à Viva.

0: Roxane Bruno avec Hold Me Close dans Viva l'avant-midi. Elle qui nous a proposé une toute nouvelle chanson vendredi, la pièce Pourquoi j'écris. Alors, c'est une chanson en plus qui était très attendue selon moi parce que sur ses réseaux sociaux, elle est numéro un des ventes francophones sur le iTunes Store. Alors, toutes nos félicitations à Roxane Bruno et par voie de communiqué, quand on a annoncé la sortie de cet extrait-là, on a dit que la pièce Pourquoi j'écris était le nouvel extrait du 4e album actuellement en préparation de Roxane Bruno à paraître cet hiver. OK, alors on a de l'information ici là. D'ici là, elle va entamer dans quelques jours une tournée estivale des grands festivals qui va l'amener un petit peu partout au Québec. Ça va partir dès le 11 juin prochain. Première date à l'horaire, c'est du côté de Rivière-du-Loup. Alors manquez pas Roxane Bruno un petit peu partout au Québec cet été et on attend son nouvel album cet hiver. À venir, Bon Jovi avec l'énorme classique Bed of Roses et Teddy Swims également est en réserve musicale à Viva.
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Lou Adriane Cassidy s'invite. Bon début de semaine à Viva. On

Just Another Day de John Cicada dans Viva l'Avant Midi. Un gros merci de nous choisir. C'est Diane Simard qui est en place avec vous autres jusqu'à l'arrivée de votre lunch 80-90-2000 avec Milo et Summer Days à Viva.

0: seule façon de passer son heure du dîner, ben, c'est d'être branché à Vivant, évidemment, tout au long de la journée d'ailleurs. Donc, pour le lunch 80, 90, 2000, juste des bons classiques qui sont à l'horaire pour vous autres. Et on part toujours ça avec un excellent montage aussi. Alors, juste bien assaisonné, je vous le dis, pour vous autres. Alors, ça ne pas manquer, là, aujourd'hui, sur l'heure du dîner. Et histoire de vous donner une idée de ce qui peut se passer, là, pendant le lunch 80, 90, 2000, j'ai la toune du lunch qui est à venir dans un instant, qui nous replonge au cœur de la décennie 80. Et gracieuseté, Taylor Dane, Tell It to My Heart, à venir, à Viva, restez là.
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8: Lulu Doua-Chatmak Madiot-Enam, Audrey Ringuette a reçu à l'Assemblée nationale un prix reconnaissance comme femme inspirante engagée dans les domaines de la pêche et de la gestion faunique. Elle œuvre avec passion depuis 6 ans à titre de guide de pêche à la mouche. Audrey Ringuette propose des initiatives pour faire connaître les traditions de pêche et la culture Inou. L'Institut nordique de recherche en environnement et en santé au travail, basé à Sept-Îles, s'associe au Musée du Fjord pour une exposition sur des actions scientifiques concrètes au Saguenay et sur la Côte-Nord. L'INRES est gestionnaire du groupe de recherche sur l'écosystème du Fjord qui a créé l'exposition présentant, entre autres, les initiatives du projet Enviro Action, débuté dans la baie de Sept-Îles. Détails sur ma côte nord.

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3: Dans moins d'une heure, on lunch. On lunch 80, 90, 2000. Voici la toune du lunch.

les prochaines secondes, on s'offre la musicienne la plus riche de l'histoire. Et j'ai nommé Taylor Swift. Et c'est pas moi qui l'a dit, c'est le magazine Forbes qui vient tout juste de la nommer musicienne la plus riche de l'histoire. Forbes reconnaît ces leaders-là dans sa liste des leaders de la finance, des affaires, de la technologie, des médias, du divertissement, de la philanthropie qui changent la donne en temps réel aussi, perturbent leur secteur et remettent en question le statu quo. Alors, c'est ce qu'on peut lire là dans la description. Alors, Taylor Swift, qui en mars dernier avait une fortune qui s'élevait à 2 milliards de dollars. C'est pour ça que c'est la musicienne la plus riche de l'histoire. Et autre chose concernant Taylor Swift, eh ben, il semble que c'est au Madison Square Garden qu'elle va dire oui à Travis Kelce. Alors, ils auraient choisi le Madison Square Garden à New York parce que ils veulent garder leur mariage hors du regard du public. Alors, on aurait choisi ce lieu-là parce qu'il y a, entre autres, un stationnement souterrain qui permet d'entrer et de sortir hors des foules d'admirateurs. Ça, c'est TMZ qui nous rapporte le tout. Alors, ça se passerait le 3 juillet. Ça a l'air que les invitations ont été envoyées par texto et que Benson Boone a reçu la sienne. La voici Taylor Swift avec Opalite à Viva. Uh-huh.

0: France d'amour et je n'irai pas ailleurs dans Viva l'avant midi. France d'amour qui invite ses fans à la prudence parce qu'elle dit qu'il y a beaucoup de faux comptes à son nom. Elle dit « Je ne vous demanderai jamais d'argent ou quoi que ce soit d'autre. Soyez vigilants. » Et elle nous rappelle que ses comptes valables ont le petit crochet bleu à côté de son nom. Et pour TikTok, c'est France d'amour 1. Elle nous invite à la vigilance. Merci beaucoup, France. Et d'ailleurs, ça arrive à plusieurs artistes. Hein. Soyez prudents. Si on vous sollicite directement, des fois, il faut que ça nous mette la puce à l'oreille. France d'amour qui nous a offert un nouvel album. D'ailleurs, ça fait un mois, jour pour jour, qu'il est sorti aujourd'hui. Symbiose, un album de collaboration en plus avec des artistes que vous aimez, que ce soit Francis de Grandpré, Sarah Dufour, là-dessus, Souldia, entre autres. Alors, n'hésitez pas à vous procurer cette nouveauté de France d'amour. Catherine and the Waves à venir. Walking on Sunshine à Viva. Restez là.
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0: 80-90-2000 qui s'invite à Viva. Vous ne voulez pas manquer ça. Un excellent montage. En plus, va partir votre heure du dîner. Diane Simard vous souhaite bon appétit. On va se retrouver tout de suite après pour Viva l'après-midi qui va nous mener jusqu'à l'arrivée de votre émission du retour. Viva la Casa. Alors, c'est toujours un privilège de passer mes journées avec vous autres, avec cette magnifique programmation. En plus, on se laisse avec Marshmello et El Merengue. C'est tellement bon. Un petit bain de soleil en ce début de semaine à Viva. Ciao, à tantôt.
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4: Loulou Doachat MacMadieu-Tenam, Audrey Ringuette a reçu à l'Assemblée nationale un prix reconnaissance comme femme inspirante engagée dans les domaines de la pêche et de la gestion faunique. Elle œuvre avec passion depuis 6 ans à titre de guide de pêche à la mouche. Audrey Ringuette propose des initiatives pour faire connaître les traditions de pêche et la culture Inou. L'Institut nordique de recherche en environnement et en santé au travail, basé à Sept-Îles, s'associe au Musée du Fjord pour une exposition sur des actions scientifiques concrètes au Saguenay et sur la Côte-Nord. L'INRES est gestionnaire du groupe de recherche sur l'écosystème du Fjord qui a créé l'exposition présentant, entre autres, les initiatives du projet Enviro Action, débuté dans la baie de Sept-Îles. Détails sur ma côte.

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3: C'est lundi, la semaine est partie, puis c'est le beau soleil qui est parmi nous. Il reste deux semaines d'école seulement.
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3: Je m'appelle Jerry Castonguay, c'est moi qui lunch avec vous, avec que de la bonne musique.
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3: À tous les couples qui projetaient se marier d'ici un an, mettons, changez vos plans. Ça pourrait être gratis. Je vous explique pourquoi. Dans les prochaines minutes à Viva, on va faire le tour de l'actualité du week-end au niveau showbiz, mais surtout, on a de la bonne toune de trois décennies de qualité. Les années 80, 90, 2000 sont à l'honneur à chaque midi et c'est une chanson, en fait c'est un film qu'on a probablement tous regardé en FPS à l'époque. Breakfast Club, pourquoi pas s'offrir un souvenir de Simple Minds, Don't You Forget About Me, bon lundi à Viva!

0: Le monde avait la cassette ou le disque pour les plus chanceux, c'était en 1998. Aujourd'hui, Boom Desjardins est dans l'univers de l'immobilier. Parfois, quand on est chanceux, on se décide de faire 2-3 shows. Peut-être que ce sera le cas, pas très loin de chez nous cet été. Un classique de la musique québécoise, une balade de qualité. Voici La Chicane et Calvaire à Viva.
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Kanye West continue de défrayer la manchette pour les mauvaises raisons, je vous en parle. Mais d'abord, Lara Fabian a vendu sa villa bruxelloise qu'elle a achetée en 2010 pour 1 million d'euros. Elle l'a vendue à Justine Hénin, c'est une légende du tennis belge. C'est une amie de longue date, c'est drôle, hein? On n'a pas le même genre de transaction, Lara Fabian et nous. Parlant de tennis, c'est officiel, Hélène Pelletier, analyste de

0: tennis à RDS depuis 37 ans a annoncé sa retraite, du moins, de ce travail. Elle a fait l'annonce après la finale masculine de Roland-Garros. Ce sera terminé. Elle exprime sa joie d'avoir partagé sa passion pour le sport avec le public. Bien qu'elle ait 67 ans, là, elle a précisé qu'elle ne prend pas officiellement sa retraite. Elle aura d'autres projets. Et pour terminer, ça aussi, ça fait jaser. C'est assez particulier, là. C'est Kanye West qui était en show à Arnhem, aux Pays-Bas, samedi. Et pour une fois, c'est pas lui qui a provoqué une controverse, non. Il y a deux hommes qui ont été interpellés par la police à l'extérieur pour trouble à l'ordre public. Mais ils ont rapidement été relâchés. Pour une rare fois, c'est pas Kanye West qui est responsable de la bataille. En tout cas, faudrait aller creuser au fond de l'histoire, parce que moi, je me dis, peut-être que c'est lui qui a semé la graine, on sait jamais.
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0: À chaque midi, aux alentours de 7h-ci, on a ce qu'on appelle la toune du bureau. C'est vous qui la choisissez pour le lendemain. En votant par texto au 1-866-567-2346, vous m'écrivez que vous êtes à l'écoute, alors vous avez de très bonnes chances de l'avoir. Salut à la gang d'Express Nettoyage de Drummondville. Et aujourd'hui, on revient en 96 avec Toni Braxton, Unbreak My Heart à Viva.

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souvenir d'Elton John, un bon midi plein de soleil à travers la région. C'est Jay qui vous accompagne. Et là, les mariages, la saison des mariages commence. Est-ce que votre mariage est prévu? Ou peut-être le renouvellement de vos vœux? Vous voulez un gros party qui coûtera pas cher? Restez à l'écoute. Il pourrait être gratuit. Je vous en parle après Véronique Dicker et Feel Happy à Viva. C'est le lunch.

0: On organise notre mariage, puis on se rend assez rapidement compte que ça coûte cher, hein? Là, tu vas inviter 40 personnes, puis juste en frais de gâteau, c'est 4 piastres par personne. Ça fly, hein, s'il vous plaît. Ça vous tenterait, peut-être, d'avoir un mariage de rêve pour gratis? Ben, c'est accessible, mais il va falloir être convaincant, par exemple. C'est un couple de l'État de New York qui vient de racheter un immense domaine historique avec de l'histoire. Ça date de 1895. Puis là, ils veulent célébrer la réouverture en grande pompe. Ils offrent un mariage complètement gratuit au couple qui va raconter la plus belle histoire d'amour. Ça prend une belle histoire. Le genre d'affaire qui est touchant, là. Des amoureux du secondaire qui ont élevé une famille, qui sont perdus de vue. Finalement, ils se retrouvent ensemble dans un parc à marcher un chien. Les deux sont célibataires. Genre d'affaires là, là. Un peu quétaine, c'est bon. C'est pas grave. Faut que ce soit une belle histoire. Mais là, ça a tellement pris d'ampleur. Au départ, ils voulaient offrir un mariage à peu près 10 000$. Mais là, il y a des photographes, des fleuristes, des organisateurs, des pâtissiers qui se sont manifestés pour dire « Hey, nous autres aussi, on embarque. » Au total, 35 000$ canadiens de valeur. Vous avez une belle histoire, vous aimeriez ça vous marier? Ben, j'ai le lien pour vous. Ça va être sur vivaradio.ca. Bonne chance, j'espère que votre histoire est bonne. Rihanna, SOS, à Viva, au retour.
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don't speak americano! À Viva! C'est le lunch 80-90-2000 qui va céder sa place à Viva l'après-midi. Diane qui a une playlist pour vous accompagner sur la job. Je m'appelle Jerry Castonguay et je vous invite à déjà choisir la toune du bureau de demain si vous êtes à l'écoute au 1-866-56-RADIO. D'ici là, c'est Zachary Richard. À demain! Je...

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6: Loulou doit Chatmak Madiotenam. Audrey Ringuette a reçu à l'Assemblée nationale un prix reconnaissance comme femme inspirante engagée dans les domaines de la pêche et de la gestion faunique. Elle œuvre avec passion depuis 6 ans à titre de guide de pêche à la mouche. Audrey Ringuette propose des initiatives pour faire connaître les traditions de pêche et la culture Inou. L'Institut nordique de recherche en environnement et en santé au travail, basé à Sept-Îles, s'associe au Musée du Fjord pour une exposition sur des actions scientifiques concrètes au Saguenay et sur la Côte-Nord. L'INRES est gestionnaire du groupe de recherche sur l'écosystème du Fjord qui a créé l'exposition présentant, entre autres, les initiatives du projet Enviro-Action, débuté dans la baie de Sept-Îles. Détails sur macotenord.com.

souhaite un excellent début d'après-midi. J'espère que votre heure du lunch a été profitable. Diane Simard est très contente de s'installer avec vous autres pour cette deuxième partie de journée jusqu'à l'arrivée de votre émission du retour Viva la Casa. Et on va démystifier bien des affaires cet après-midi. D'abord, est-ce que Jennifer Lopez est en couple, oui ou non? Elle qui en est à son quatrième divorce avec Ben Affleck récemment, là. Mais on va y répondre à cette question-là. Elle a répondu d'ailleurs. Aussi, Sarah Dufour ajoute une corde à son arc, quelque chose de vraiment le fun qu'elle a fait un petit peu plus tôt cet après-midi. J'aurai l'occasion de vous en jaser à travers une excellente courbe musicale, ça c'est certain. Notre nouvelle mariée, Dua Lipa, sera avec nous autres. Alors, un beau mariage qui s'est prolongé en fin de semaine. Ça aussi, je vais vous en jaser, évidemment. À ne pas manquer également le hit qui pop, toujours positionné au top de l'heure de 14h pour remettre du pep dans votre après-midi. On va voyager aussi avec Bob Marley dans la prochaine heure. Le duo de Sabrina Carpenter et de Madonna est en réserve aussi. Et pour tout de suite, Alex Warren s'invite avec Fever Dream. Quand je vous dis que c'est la meilleure courbe musicale, merci de choisir Viva!

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Bégin avec William Cloutier dans Viva l'après-midi. William Cloutier qui a fait une nouvelle collaboration vendredi, Jalouse, une toute nouvelle pièce qui est dispo dès maintenant. Voici Morgan Wallen et Tate McRae à Viva.

0: Notre artiste québécoise qui nous a offert une nouveauté en musical vendredi, elle a lancé sa toute nouvelle chanson « Take Me Back » avec un vidéoclip en plus qui a été tourné sur les plages de la Sicile. Je sais pas si elle en a profité pour aller assister au mariage, ben à l'après-mariage de Dua Lipa qui s'est étendue là sur 3 jours en fin de semaine. Non, le vidéoclip est tourné depuis plusieurs semaines, mais quand même, c'est drôle qu'elles ont choisi le même beau paysage, évidemment. Alors, une chanson très nostalgique, ça nous est toutes déjà arrivé, je pense, parce que la chanson raconte l'histoire d'une femme qui a quitté son amoureux et qui le regrette amèrement et elle le supplie de la reprendre. Alors, voilà la trame de fond de cette nouveauté de Charlotte Cardin. Take Me Back est disponible dès maintenant et ça va faire partie de son nouvel album qui est en préparation. Qu'on attend avec beaucoup d'impatience. Ce qu'on attend également, c'est la nouveauté de Madonna, hein, son disque, la suite de Confessions on a Dance Floor, qui va sortir le 3 juillet, sur lequel on va retrouver sa collaboration avec Sabrina Carpenter, qui est à venir. Bring Your Love à Viva dans un moment.
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Ludovic Bourgeois dans Viva l'après-midi. Ludovic a été l'invité surprise de Sylvain Cossette lors d'un de ses spectacles à l'amphithéâtre Cogeco dans le cadre de sa tournée 25e anniversaire pour Rendez-vous. Alors, il a mentionné sur ses réseaux, Ludovic, il dit « Il prend tellement le contrôle de ma vie ces temps-ci parce que c'est lui qui fait la mise en scène de son nouveau spectacle Karaoké 90 qui part cet automne. » Alors, il dit là, il dit « C'est à mon tour de prendre le contrôle un peu de la sienne. » Alors, ils ont même publié une magnifique vidéo d'une pratique backstage qu'ils ont fait avant de grimper sur scène des Backstreet Boys, I Want It That Way. C'était juste super beau, avec André Waters aussi qui chante. Alors, tout ça, ça avait l'air extraordinaire. Ludovic qui est bien reposé, hein. Vous savez qu'il arrive d'un voyage avec sa conjointe et des amis sur la Côte d'Azur. J'ai vu le magnifique carrousel photo de son amoureuse Olivia. C'est juste paradisiaque, évidemment, les paysages. Puis, tiens, ça me donne le goût de partir moi-même en vacances et je vous amène avec moi dans mes valises grâce à Bob Marley. Ah, qui nous amène le soleil sur Could You Be Love. Un petit pina colada aussi. Ça, c'est toujours bienvenu. Bon début de semaine à Viva.

0: s'invite dans un instant. Il a gagné la chanson country de l'année au dernier American Music Awards. Elle, l'artiste, a gagné le prix de artiste country de l'année. Alors, Ella Langley s'invite dans un moment avec Choosing Texas. Et juste avant, c'est le hit K-pop que je vous présente, servi par Maroon 5, One More Night. À venir dans un moment. Viva, restez là.
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11: Les deux adolescents qui faisaient l'objet d'un avis de disparition à cette île depuis une semaine, Ariane McKenzie et Chad Dufour, ont été retrouvés sains et saufs. La Sûreté du Québec remercie les citoyens qui ont collaboré. Tourisme Côte-Nord a donné le coup d'envoi de la saison touristique estivale lors d'un événement de réseautage aux Escoumins. Tous les indicateurs pointent vers un été achalandé, porté par un intérêt croissant pour les destinations nature, selon Tourisme Côte-Nord. Et puis le congrès de l'UMQ a rendu hommage à des initiatives qui font briller l'industrie minière québécoise, dont les festivités du 75e anniversaire de la mine Tio de Havre-Saint-Pierre. Le directeur des installations minières chez Rio Tinto Fer et Titane, Romain Prêcheur, est le grand lauréat 2026 des prix Rayonnement. 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

No Doubt s'invite dans les prochaines secondes à Viva et vous savez que la formation poursuit sa résidence du côté de la sphère à Las Vegas. Ils ont démarré ça le 6 mai dernier. Ils ont 18 concerts au total. Ça va se terminer le 13 juin. Peut-être y a-t-il des supplémentaires qui seront ajoutés. On va surveiller, c'est sûr. Mais Polestar nous rapporte que ça va extrêmement bien parce que No Doubt, lors des derniers chiffres qu'on a récoltés, se classe 4e avec une moyenne de 3,6 millions de dollars de recettes brutes parmi les têtes d'affiche qui ont joué en résidence à la sphère de Las Vegas. C'est évidemment U2 qui arrive en tête de ce classement-là avec 6,1 millions de dollars pour les 40 premiers concerts qu'ils ont donnés lors de son ouverture. Ça s'est passé en septembre 2023. Il y a les Eagles également qui sont dans ce top 3-là. Alors, No Doubt qui poursuit sa résidence et vous savez que la leader de la formation, Gwen Stefani, va venir nous visiter lors du Festival d'été de Québec. Alors, ce sera à surveiller là, en juillet prochain. Voici la formation avec un de leurs énormes succès. Don't Speak s'invite maintenant à Viva.

0: dans Viva l'après-midi. Elle qui a commencé au cours du week-end sa tournée estivale Smile d'en face. Alors, elle était à Princeville, à Trois Pistoles également. Et là, aujourd'hui, elle vit quelque chose de vraiment cool. Je la suis sur ses réseaux sociaux. Et hier, elle était en plein test de son du côté du Sénat du Canada à Ottawa. Parce que cet avant-midi, elle a chanté pour l'installation de l'honorable Louise Arbour à titre de 31e gouverneur général du Canada. En plus, elle a chanté une chanson des Cowboys fringants. Elle dit sur ses réseaux sociaux, elle a chanté une chanson des Cowboys au Sénat. Elle dit, disons que j'avais pas prévu ça dans ma carrière. Elle qui poursuit encore sa carrière avec de magnifiques surprises. Sa bonne étoile a encore frappé. Alors, vous pouvez suivre ça sur ses différents réseaux. Alors, toutes nos félicitations à Sarah Dufour avec son positivisme. Eh bien, ça attire souvent des belles affaires, hein? Ouais, c'est ça. Ça a l'air que quand on a un mood positif, ça aide pour l'univers, cette histoire-là. Olivia Dean à venir dans un petit instant avec Man I Need à Viva.
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elle qui a poursuivi les festivités de son mariage au cours du week-end, donc du côté de la Sicile, 5, 6 et 7 juin, et ça a défrayé la manchette locale là-bas, et le Courrier international nous le rapporte. Elle s'est mariée en secret, vous savez, à Calum Turner la semaine passée, mais là, ben, on a vraiment célébré en Sicile le mariage avec des invités aussi. Vous savez que la chanteuse britannique est pas la seule artiste à vouloir faire son mariage du côté de l'Italie. La tendance est très, très, très marquée. Alors, on a eu George Clooney il y a quelques années qui est allé y faire un tour, évidemment, pour son mariage. On a eu Kanye West et Kim Kardashian. On a eu également les noces du patron d'Amazon, Jeff Bezos. Alors, c'est vraiment une grosse tendance chez les étrangers également. D'ailleurs, on nous rapporte du côté du ministère du Tourisme qu'entre 2024 et 2025, le nombre de couples étrangers qui s'unissent en Italie a augmenté de 9,8%. Et on dit que c'est la bonne bouffe, évidemment, la grande disponibilité de villas historiques et de palais nichés en pleine nature qui inspire pour ce genre d'événement. C'est sûr que juste d'en parler, on est déjà en vacances. Voici Inner Circle à Viva.

0: Lopez s'invite en musique dans un instant et la rumeur courait au cours des dernières semaines qu'elle était en couple avec l'acteur Brett Goldstein, avec lequel elle partage l'écran sur le film qui vient d'être déposé là, sur Netflix, Office Romance. Mais là, elle a confirmé qu'ils n'étaient pas ensemble dans une entrevue du côté de l'émission Today. Alors, à propos de cette rumeur d'idylle, le magazine 7 jours nous le rapporte, puis elle a carrément répondu qu'elle n'était avec personne en ce moment. Alors, c'est ce qu'elle a confirmé. Je ne sors avec personne. Ben, c'est pas la première fois qu'on prétend que je suis en relation avec mon partenaire de jeu. Elle dit, ça arrive tout le temps. Ça a l'air que j'étais aussi avec Kevin Costner récemment. Donc, en tout cas, ça a l'air que ce n'est pas vrai, cette histoire-là. Jennifer Lopez qui est sur un nouveau départ après avoir officialisé son 4e divorce. Elle vient de s'offrir une somptueuse maison de 21 millions de dollars du côté de Los Angeles. Elle s'invite avec David Guetta dans un instant. Peut-être qu'ils sont ensemble aussi. Sur Save Me Tonight, Avi va rester là.
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10: Les deux adolescents qui faisaient l'objet d'un avis de disparition à Sept-Îles depuis une semaine, Ariane McKenzie et Chad Dufour, ont été retrouvés sains et saufs. La Sûreté du Québec remercie les citoyens qui ont collaboré. Tourisme Côte-Nord a donné le coup d'envoi de la saison touristique estivale lors d'un événement de réseautage aux Escoumins. Tous les indicateurs pointent vers un été achalandé, porté par un intérêt croissant pour les destinations nature, selon Tourisme Côte-Nord. Et puis le congrès de l'UMQ a rendu hommage à des initiatives qui font briller l'industrie minière québécoise, dont les festivités du 75e anniversaire de la mine Tio de Havre-Saint-Pierre. Le directeur des installations minières chez Rio Tinto Fer et Titane, Romain Prêcheur, est le grand lauréat 2026 des prix Rayonnement. 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

0: pièce Fou, une chanson qu'on retrouve sur son album live double, Les Jardins dérangés. Alors, ça met en lumière, évidemment, le dernier album qu'elle nous a proposé et ça boucle la boucle aussi de sa dernière tournée qu'elle a faite. Et elle a mis aussi des chansons de son répertoire aussi qui sont en dehors de l'album Les Jardins dérangés. Alors, vraiment, là, un beau moment intime avec l'artiste que vous pouvez vous procurer sur cet album double qui est disponible depuis quelques jours. Dans les prochaines secondes, c'est Katy Perry qui s'invite, elle qui va s'occuper des festivités de la cérémonie d'ouverture de la Coupe du monde de la FIFA 2026. Alors, ça part en grande pompe là, le 12 juin prochain. Il y a trois cérémonies à trois endroits différents. Donc, elle s'occupe des festivités aux États-Unis. Il y en a du côté du Mexique aussi. Et au Canada, à Toronto, c'est Michael Bublé qui est une des têtes d'affiche aux côtés également de Alanis Morissette. Alors, on va surveiller ces festivités-là dans les prochains jours. Pour tout de suite, Madame Justin Trudeau s'invite. Katy Perry avec California Girls à Viva.
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0: l'après-midi, la formation qui nous a offert à la fin du mois de mai une toute nouvelle chanson qui est maintenant disponible sur les plateformes d'écoute en ligne AE, donc AE, oui. Alors ça, c'est vraiment un hommage qu'on rend à une tournure de phrase bien de chez eux. C'est ce qu'ils ont mentionné sur leur communiqué par rapport à la présentation de cette chanson-là. Et on a su aussi que c'était une pièce qu'on allait retrouver sur leur album très attendu qui va sortir cet automne. Ça a l'air que le nouvel album sera disponible dès septembre 2026. Puis ils vont partir en tournée un peu partout au Québec pour nous présenter cet album-là. Le nouveau spectacle va démarrer le 17 septembre. Et puis d'ici ce temps-là, on pourra les voir lors de leur tournée estivale à Boire Debout un peu partout au Québec. Alors ça part le 23 juin à Mirabel et ça se terminera le 8 octobre à Louisville. À venir dans un petit instant, Max McNown en musique avec Roubastank à Viva.
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écoute avec Emmanuel Quiré, ma chanson préférée dans Viva l'après-midi. Il y en a plusieurs des chansons préférées qui passent à Viva, ça c'est certain. Rhymes qui a dévoilé ce nouvel extrait-là, qui va faire partie de son nouvel album Guide pour apprendre à voler, qui sera disponible à la fin de l'année. Alors, ce sera à surveiller, évidemment. Des chansons préférées, je vous le disais, on en a plusieurs. Ce serait le fun de pouvoir faire notre playlist à chaque jour hein, pour présenter nos coups de cœur. Et c'est ce que fait mon collègue Patrick Langlois tout de suite après Viva la Casa. Faut pas le manquer pour les hits à Pat. Alors, il part super bien nos débuts de soirée du lundi au jeudi seulement à Viva. Parlant de bons hits et de chansons de ma playlist, Sam Smith avec Calvin Harris, c'est tellement bon. C'est ce que je vous offre maintenant, Viva.

0: Mon collègue Daniel Potvin pour Viva la Casa, histoire de bien vous ramener à la maison seulement en Viva 94.1. Diane Simard vous souhaite un bon retour. On se dit à demain.
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11: Les deux adolescents qui faisaient l'objet d'un avis de disparition à cette île depuis une semaine, Ariane McKenzie et Chad Dufour, ont été retrouvés sains et saufs. La Sûreté du Québec remercie les citoyens qui ont collaboré. La SQ avait demandé 2 fois l'aide du public pour retrouver l'adolescente de 14 ans et le jeune de 16 ans. Les contributions d'Investissement Québec au bilan de la dernière année ont eu un impact concret sur les PME de la Côte-Nord. L'Agence de développement économique a versé 50,6 millions de dollars pour soutenir 32 initiatives. Investissement Québec a soutenu des entreprises comme Fabrication Franci, Bersaco, Transformation UMEC et Service du pneu PJL. Les projets sur la Côte-Nord ont une valeur dépassant les 217 millions de dollars, calcule Investissement Québec. Tourisme Côte-Nord a donné le coup d'envoi de la saison estivale lors d'un événement de réseautage aux Escoumins. Tous les indicateurs pointent vers un été achalandé, porté par un intérêt croissant pour les destinations nature. Selon Tourisme Côte-Nord, plusieurs nouveautés viennent enrichir l'offre touristique sur le territoire cette année. Et puis le congrès de l'AMQ a rendu hommage à des initiatives qui font briller l'industrie minière québécoise, dont les festivités du 75e anniversaire de la mine Thio de Havre-Saint-Pierre. Le directeur des installations minières chez Rio Tinto Fer et Titane, Romain Prêcheur, est le grand lauréat du prix Rayonnement 2026. 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
6: Alors, de juin à septembre, les séances du conseil municipal de la ville de Sept-Îles se tiendront une fois par mois, à compter de 16h30, et ça commence donc aujourd'hui. Aujourd'hui, lundi, et c'est au deuxième étage, hein, c'est vrai, au deuxième étage de l'édifice de Place de Ville, au 600 Boulevard Nord, le bureau, c'est le bureau 229. Alors, ça commence aujourd'hui, séance du conseil, dans les 30 prochaines minutes. Et à 16h15, on parle avec les deux membres du comité organisateur de la fête nationale, après plusieurs mois de préparation, et malgré peu de temps pour préparer la fête, eh bien le comité a fait réellement un petit miracle. Ils ont réussi à mettre sur pied une programmation variée et accessible à tous. On va leur parler dans quelques minutes.

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0: La collecte annuelle des encombrants, eh bien, ça débute aujourd'hui. C'est jusqu'au 11 juin à Sept-Îles. Alors, pour connaître les matières acceptées lors de cette collecte, je vous invite à visiter le site de la ville de Sept-Îles.
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1: Alouette présente M. Laurent Arsenault et M. Tommy Arsenault. Ils sont du comité organisateur de la Fête nationale du Québec. Messieurs, bonjour.
2: Bonjour.
1: Bonjour. Alors, on va commencer par toi, Tommy. La Fête nationale du Québec, ben, on sait les dates, mais c'est quelle date? C'est sur 2-3 jours?
2: Oui, ça va être sur 2 jours, donc le 23 et 24 juin prochain. Donc, oui, ça tombe en plein milieu de la semaine. Donc, mais on souhaite quand même attirer beaucoup de gens, puisque le 24 juin, normalement, tout le monde va être en congé. Donc, puis on espère qu'il va faire très beau aussi. Fin juin, là, on a eu un printemps très, très froid. On espère que l'été se pointe le nez, là, dès sa date supposée d'arriver, hein, le 21. Puis qu'on ait une belle fête nationale là, avec du gros soleil.
1: Mais on est fait fort. on est fait fort là. Le vent nous fait pas peur.
2: Effectivement.
1: Est-ce que vous avez encore besoin de bénévoles?
2: Oui, tout à fait. Donc, on a un besoin entre 25 et 30 bénévoles pour surtout la journée du 24 juin, où est-ce qu'on a des activités pour les enfants? Beaucoup. Donc, on parle de surveillance de jeux gonflables, accompagnement pour les activités d'art créatif. Puis même pour accompagner là, nos fournisseurs comme les petits trottes en fête là, qui viennent faire des tours de chevaux miniatures.
1: Oh oui.
2: Donc, on a besoin de gens qui viennent accompagner. C'est seulement pendant 2 ou 3 heures. Là. Donc, ceux qui ont un peu d'heures à donner, même si c'est juste 1 heure, on va s'organiser pour les placer quelque part.
1: Le montage, démontage, parce qu'on sait, bon, tu vas avoir à poser des clôtures parce qu'il y a un service de bar.
2: Oui.
1: As-tu besoin de monde aussi?
2: Oui, certainement. S'il y en a qui veulent donner un coup de main, qui sont libres la veille aussi, le 23, dans la journée du 23, on est preneur. Ça, c'est certain. Que c'est profiter de votre jus de bras un peu pendant une demi-heure, 1 heure, on dira pas non. D'ailleurs, sur notre site, sur notre page Facebook, on a un lien vers un formulaire où est-ce qu'on prend vos informations, puis on prend aussi vos disponibilités. Ou sinon, vous pouvez nous écrire là, sur la page directement, puis on va vous rediriger au bon endroit.
3: Il y a sur le lien aussi, on peut acheter des moitiés-moitiés.
1: Oh, c'est intéressant, ça, M. Laurent, oui.
3: On a fait un moitié-moitié au profit de la fête nationale. C'est une manière de nous financer aussi, même si on a des bons collaborateurs.
1: Est-ce que ça participe bien, Laurent?
3: Oui, ça participe bien. Effectivement, tous les membres du comité organisateur peuvent vendre des billets aussi. Mais sur le site, c'est possible de les acheter directement sur le site aussi.
2: On est rendu à 4 000 $ en fait.
1: Wow,
2: ouais, de moitié-moitié vendu. Donc, la personne gagnerait 2 000 en ce moment. Puis on a jusqu'au 15 juin là, à 19 h pour s'en procurer. Effectivement, on a eu l'appui de nos élus locaux, c'est-à-dire de la ville de Sept-Îles, de Catherine Champagne-Jourdain et de Marilyn Gill qui nous ont offert des bonnes sommes pour pouvoir aller de l'avant. On est très, très satisfaits là, de l'engagement de nos élus, du moins, mais le programme de fête nationale au niveau provincial est un peu victime des coupures qu'on voit un peu partout aussi. Là. Donc, on fait avec ce qu'on a, puis on est content d'avoir pu jongler avec tout ça, faire des acrobaties.
3: Et pour la municipalité, c'est intéressant parce que c'est dans le cadre du 75e anniversaire de la ville aussi. La Corporation de la Ville, ça fait 75 ans cette année, puis ils font les fêtes du 75e, ça fait que ça rentre dans le cadre. Et en même temps, au niveau national, pour la fête nationale, c'est le 75e anniversaire de naissance de Guy Lafleur qui est décédé, mais le thème pour pour la province, c'est Guy Lafleur. Pour nous autres, c'est peut-être plus la ville.
1: Oui, effectivement. On va parler de la soirée de spectacle.
2: Le 23 juin, c'est la soirée de spectacle. Justement, on avait en tête que les gens seraient en congé le lendemain, donc peuvent veiller un petit peu plus avec nous. Les portes, la zone, en fait, la zone qu'on a déterminée là, pour accueillir les gens, tenir les spectacles, c'est autour de la tente jaune.
1: Oui.
2: On va

0: limiter un certain périmètre dans lequel les gens vont accéder. Puis on va avoir la bière de la microbrasserie, la compagnie, sur place. On va avoir le food truck de la cantine Boudreau. Musique d'ambiance, on va accueillir les gens. À partir de 18h30, là, il va avoir le discours patriotique qui va être lu par une personne, mais on garde la surprise pour savoir
1: Une
0: c'est qui
1: personne
0: il faut
1: connue, une
0: venir.
1: personne de cette île?
0: Ou une personne de cette île
1: Bon.
0: quand même connue, je
1: OK.
0: veux
1: Un
0: dire.
1: homme, une
0: Bon,
1: femme?
0: oui, je peux pas le dire, c'est une surprise.
1: On est proche, hein?
0: Après ça, ça va débuter avec des performances de Fandango et Tom Stellan.
1: Oui.
0: Puis après ça, on va avoir des groupes, c'est-à-dire Ulrich Rivrain, qui fait de la musique et qui a des compositions personnelles en Innu, hein, c'est
1: Oui.
0: issu des Premières Nations,
1: Ah, c'est
0: puis
1: bon.
0: aussi des chansons québécoises. Après ça, on a le groupe Ben et Dan, qui font
1: Oui.
0: de la musique rock
1: Ben Touzel, oui.
0: francophone, oui,
1: Oui.
0: Ben Touzel, qui font de la musique rock francophone. C'est très bon d'ailleurs, hein,
1: OK,
0: si
1: ouais,
0: vous voulez aller voir sur
1: ils sont
0: les
1: réellement bons.
0: plateformes, là, ça bouge.
1: Ouais.
0: Puis on a notre 4R à la fin, qui sont quand même connus pour endiabler les soirées là, dans les bars, puis qui ont un
1: Ouais.
0: grand répertoire aussi. C'est eux qui vont
1: Mets de
0: clore la
1: l'ambiance.
0: soirée. Ouais.
1: Mets de l'ambiance. Peux-tu, Laurent, me parler de la journée familiale? Il y a une journée familiale?
2: Oui, effectivement, la journée familiale, on va avoir des jeux gonflables, beaucoup d'activités, le maquillage, on va avoir aussi des petits chevaux. Là. Les enfants vont pouvoir faire des tours de chevaux miniatures. Ça commence de midi à 15h.
1: Oui, exact.
2: C'est ça pour cette période-là où c'est vraiment familial.
1: C'est excellent. On va parler du protocole parce qu'il y en a
0: Oui.
1: un. Oui, j'aimerais ça que tu m'en parles. Bon, lever le drapeau, etc., etc.
0: Bon, on est chanceux, on a eu une belle collaboration de la part de la Fabrique qui gère l'église Saint-Joseph, en fait. Même le personnel, c'est-à-dire le personnel sacerdotal de salle, qu'on dit, qui était très ouvert à faire une messe de la Saint-Jean,
1: OK.
0: en fait. Tous les membres du comité vont être sur place, ainsi que des dignitaires qui ont déjà dit qu'ils y seraient, qui ont confirmé leur présence. Après la messe, qui va être de 10h à 11h à Saint-Joseph, on invite les gens à se rendre au mât du drapeau, en fait, qui est à côté de l'homme de fer, là, près de la tente jaune, où est-ce
1: OK.
0: qu'on fait l'hommage au drapeau du
1: Ah, OK.
0: Canada
1: OK, il est
0: habituellement,
1: là.
0: mais là, on va faire un hommage aux fleurs d'Élysée,
1: OK.
0: en fait, du Québec, qui va avoir même une chorale que M. Porlier, ben, en fait, la chorale de M. Guy Porlier, là, les
1: Ah
0: choristes du
1: oui.
0: Nord, oui,
1: Ben oui. Ah
0: qui vont nous
1: oui.
0: accompagner en chanson
1: Wow.
0: durant l'hommage.
1: OK.
0: Donc, on invite vraiment les gens à venir célébrer le fleur d'Élysée, hein, qui l'année dernière fêtait son 50e anniversaire d'ailleurs. Donc, on invite les gens à venir nous voir. On espère qu'il va faire beau. Sinon, prévoyez-vous un petit manteau, un petit chapeau, des petits gants, puis on va avoir du plaisir, c'est certain.
2: Oui, c'est sûr, on est sur le bord de la mer, puis les gens de cette île savent que c'est toujours un peu frais, puis toujours un peu manteau,
0: Ah oui, toujours. On
2: mais
0: est habitué.
2: si on est habitué, il n'y a pas de problème. En autant qu'il fait beau, c'est ça qui est le principal. À la pluie, mais on peut s'organiser aussi, à condition qu'il ne pleuve pas trop.
1: On pourrait revenir sur les partenaires.
0: Oui, d'ailleurs, je vous ai nommé la ville de Sept-Îles, nos deux députés provinciales, fédérales. Il y a aussi la microbrasserie, la compagnie, qui ont embarqué dans l'aventure dès le départ avec nous, qui nous ont fait confiance. Billy Dumas, qui était très enthousiaste, très emballé par notre projet.
1: Ah, c'est bien.
0: Donc, qui ont été vraiment les premiers à nous faire confiance.
1: OK.
0: Puis, bien sûr, il y a aussi Gaumard Environnement qui nous a offert une petite subvention, une petite commandite. Bien sûr, on est toujours ouvert à accueillir des nouveaux partenaires, que ce soit maintenant ou pour l'édition prochaine, c'est-à-dire 2027, ou même si certains fournisseurs voudraient s'ajouter aux activités et proposer des activités de leur côté aussi. Il n'est jamais trop tard.
1: Ouais.
0: Bien sûr, oui, notre programmation est déjà, comme on dit, cannée, mais il y a possibilité d'accueillir des nouvelles personnes, que ce soit des activités pour les enfants ou si vous avez des propositions d'activités aussi sous la tente jaune, là, il y a encore des possibilités.
1: Alors, messieurs, merci beaucoup. On se donne rendez-vous, Fête nationale du Québec. On a besoin de bénévoles. Alors, vous pouvez aller sur le site. Hein, vous êtes sur Facebook. Hein, bon, c'est facile
0: Oui.
1: là, de vous retrouver. Merci beaucoup, messieurs.
0: Merci à
3: Merci.
0: vous.
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0: Eh bien, la troisième édition du Déjeuner des agents de la paix, c'était au profit d'Autour d'elle. C'est une maison d'aide et d'hébergement. Ça a été tout un succès. Ça a eu lieu il y a quelques semaines. Et grâce, justement, à la générosité de la population et aux contributions volontaires recueillies lors, justement, d'événements, eh bien, une somme remarquable de, écoutez bien, 8 542 $ a été amassée au profit de l'organisme. C'est pas beau, ça. Et ça, c'est grâce à vous. Et ces fonds vont permettre justement de soutenir directement les femmes victimes de violences conjugales et leurs enfants en finançant justement notamment des services essentiels tels que l'aide au justement au déménagement également et à la relocalisation vers un milieu de vie sécuritaire et exempt de violence. Et les partenaires, c'est important de les nommer parce qu'ils sont très importants. Il y a le resto-bar chez Omer. Assam et toute son équipe a reçu ces gens-là. Image, donc, IGA Extra. Toi, moi et Café. La ville de Sept-Îles et le succès de cette troisième édition témoignent justement de l'engagement de la communauté envers la lutte contre la violence conjugale. Et devant justement un tel engouement, eh bien, le comité organisateur est heureux d'annoncer son intention de renouveler l'expérience l'an prochain.
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0: Alors, devenez bénévole au triathlon de Port-Cartier. Le triathlon, c'est le 20 juin prochain. Vous remplissez tout simplement le formulaire sur la page Facebook du triathlon de Port-Cartier. Il y a un lien qui va jusqu'au site web. Vous allez avoir toute l'information à ce sujet.
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0: Eh bien, il y a une grande première qui est en train de se préparer pour la Ligue d'improvisation de cette île qu'on appelle la Liste. On va présenter un match spécial le 24 juin à compter de 13 heures à la Tente Jaune. Ça, c'est dans le cadre des festivités de la fête nationale. Et je vous rappelle que c'est gratuit.
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9: Les deux adolescents qui faisaient l'objet d'un avis de disparition à Sept-Îles depuis une semaine, Ariane McKenzie et Chad Dufour, ont été retrouvés sains et saufs. La Sûreté du Québec remercie les citoyens qui ont collaboré. La SQ avait demandé deux fois l'aide du public pour retrouver l'adolescente de 14 ans et le jeune de 16 ans. Les contributions d'Investissement Québec au bilan de la dernière année ont eu un impact concret sur les PME de la Côte-Nord. L'Agence de développement économique a versé 50,6 millions de dollars pour soutenir 32 initiatives. Investissement Québec a soutenu des entreprises comme Fabrication Franci, Bersaco, Transformation UMEC et Service du pneu PJL. Les projets sur la Côte-Nord ont une valeur dépassant les 217 millions de dollars, calcule Investissement Québec. Tourisme Côte-Nord a donné le coup d'envoi de la saison estivale lors d'un événement de réseautage aux Escoumins. Tous les indicateurs pointent vers un été achalandé, porté par un intérêt croissant pour les destinations nature. Selon Tourisme Côte-Nord, plusieurs nouveautés viennent enrichir l'offre touristique sur le territoire cette année. Et puis le congrès de l'AMQ a rendu hommage à des initiatives qui font briller l'industrie minière québécoise, dont les festivités du 75e anniversaire de la mine Tio de Havre-Saint-Pierre. Le directeur des installations minières chez Rio Tinto Fer et Titane, Romain Prêcheur, est le grand lauréat du prix Rayonnement 2026. 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
4: Alors, le Festigrill de la Côte-Nord est de retour pour une 6e édition déjà. Et c'est du 14 au 16 août prochain. Et cette année, c'est au parc du Vieux-Quai de Sept-Îles. Et c'est l'événement qui se renouvelle avec une formule entièrement gratuite et une programmation mettant en valeur les artistes d'ici. Grande nouveauté, eh bien, l'arrivée du Rib Fest sur la Côte-Nord avec 6 food trucks spécialisés en côte levée. Hey, ça va être bon, pas qu'à peu près. Sur place, on retrouvera aussi des food trucks locaux, des microbrasseries, une distillerie et également des artisans, des activités familiales et des spectacles musicaux, sans oublier naturellement le retour de la populaire compétition amateur de barbecue.

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11: À ne pas manquer, ça c'est à compter de 18h que des numéros 1. Et moi, mon numéro 1, c'est un hit de 2005. Qu'est-ce qui s'est passé en 2005? Les Québécois ont identifié leur préféré de l'année 2005. C'était Simple Plan et Céline Dion. Eh oui, Lise Dion demeure également l'humoriste de l'année en 2005 et Guillaume Lepage est élu meilleur animateur en 2005. Simple Plan a marqué réellement l'année 2005 par sa ténacité, sa créativité et son enthousiasme, et cela a permis au groupe québécois, hein, c'est des petits gars de chez nous, à part ça, de rayonner à l'étranger et, dans le fond, à travers le monde.

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0: Le club optimiste de cette île, eh bien, il s'est occupé de l'entrée des finissantes et des finissants des écoles secondaires de cette île dans le cadre de leur bal. Quel beau bal ils ont eu en fin de semaine. Définitivement, c'est l'un des plus beaux moments de l'année pour le club, celui des tapis rouges. Bravo!
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La Ligue d'improvisation de cette île, qu'on appelle la Liste, est bien présente tout l'été au petit théâtre du centre socio-récréatif, la Listivale de l'impro, par des jeunes de 15 ans et plus, et ça commence vendredi le 26.

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1: Les deux adolescents qui faisaient l'objet d'un avis de disparition à cette île depuis une semaine, Ariane McKenzie et Chad Dufour, ont été retrouvés sains et saufs. La Sûreté du Québec remercie les citoyens qui ont collaboré. La SQ avait demandé deux fois l'aide du public pour retrouver l'adolescente de 14 ans et le jeune de 16 ans. Les contributions d'Investissement Québec au bilan de la dernière année ont eu un impact concret sur les PME de la Côte-Nord. L'Agence de développement économique a versé 50,6 millions de dollars pour soutenir 32 initiatives. Investissement Québec a soutenu des entreprises comme Fabrication Franci, Bersaco, Transformation Humec et Service du pneu PJL. Détails sur macôtenord.com.

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2: Que oui, j'espère que vous avez passé un bon week-end. Pat qui débarque pour la prochaine heure. Et vous savez qu'il annonce du temps chaud, du temps humide cette semaine. Eh bien, je vous présente certaines de mes tunes d'été préférées avec Jason Mraz et I'm Yours qui s'en vient dans les prochaines chansons. Lancée en 2008, mais qui avait composé en 2004. Ça y a pris 4 ans avant de la ressortir des tiroirs. Et tant mieux, c'est devenu un énorme succès pour lui. C'est celle qu'on entend tout de suite après Coolio et sa version The Pastime Paradise de Stevie Wonder, qui a accepté qu'on reprenne la chanson tant et aussi longtemps qu'il n'y avait aucun mauvais mot dans Gangsta's Paradise. À Viva!

bien un record en passant 10 semaines au numéro 1 du Billboard Hot 100, un record qui a été devancé un peu plus tard en 2017 par Despacito avec Justin Bieber, un gars qui s'appelle Tramar Lassell Dillard, un gars qui vient de la Floride. C'est pour ça qu'il a décidé d'utiliser comme nom de scène Flo-Rida. Voici sa collaboration avec T-Pain. C'est Low dans les hits à pattes. À Viva!

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1: Si vous avez un ou une jeune en secondaire 5, quelle période excitante de l'année, hein, alors qu'on prépare le bal des finissants? La chanson surprise du jour a été une chanson signature des bals de finissants en Amérique du Nord en 98-99. Ouais, ça nous ramène quand même à un certain moment. Artiste originaire de Nashville au Tennessee qui est sorti dans la pop en même temps que les Britney Spears et Christina Aguilera de ce monde. D'ailleurs, on pensait qu'elle allait avoir une grande carrière. Malheureusement, Fruit Pie, chanson qui a atteint le numéro 3 du Billboard quand même. Un album qui s'est vendu à 1 million de copies, mais 27 ans plus tard, c'est encore la seule chanson pour laquelle on connaît cet artiste qui a fait ses débuts en première partie de Sheryl Crow en 1998. Une chanson qui est revenue à la mode grâce aux réseaux sociaux, mais qui va toujours devenir un genre de guilty pleasure. La chanson, au retour à Viva!
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1: Vous l'avez peut-être entendu sur TikTok, mais c'était dans des balles de finissant en 98-99 qu'a eu son apogée la chanson Crush de Jennifer Page. 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
1: C'est une des chansons les plus populaires de l'histoire de la musique et elle n'aurait coûté que 15 $ canadiens à produire. Chanson à la base faite pour Rihanna qui finalement l'a refusée et donc Ed Sheeran a décidé de garder la tune qui allait devenir le plus grand succès de sa carrière. Une des chansons les plus populaires de l'histoire de la musique. Et l'échantillon principal vient d'un kit de batterie électronique appelé Boom Bap Pop. Ed Sheeran l'a téléchargé pour 7 livres sterling, à peu près 15 $ canadiens, sur une banque d'échantillons britanniques. Et c'est ça qui est devenu la fondation de cette chanson qui cumule des milliards d'écoutes. Bon, ça a sûrement coûté plus que 15 $ en général faire cette chanson-là. Mais la grosse base, la fondation de la toune, 15 $. Et c'est celle qu'on écoute tout de suite après un jeune Montréalais qui a eu un énorme succès à 22 ans. Plusieurs histoires derrière l'inspiration derrière cette chanson-là. Certains disent que Corey Hart aurait visité Times Square à New York en 1983, qu'il portait des Ray-Ban et qu'il se serait fait remarquer par la police, prouvant qu'il avait l'air louche. D'autres personnes disent que non, c'est l'équipe en studio qui avait l'air climatisé, qui leur frappait au visage et donc ils avaient mis des lunettes fumées pour pas avoir les yeux asséchés. Et c'est ça qui aurait inspiré les paroles. Peu importe l'histoire, on sait que la chanson est passée à l'histoire. C'est Sunglasses at Night dans les hits à Pat.

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1: La chanson hip-hop de l'année, sacrée au Gala de la Disque 2018, Loud, avec toutes les femmes savent danser. Et d'un rappeur québécois, eh bien, on passe à un rappeur américain parce qu'aujourd'hui, 8 juin, c'est l'anniversaire de Kanye West. Ouais, très controversé comme rappeur, mais quand même génie musical, né à Atlanta en Géorgie, grandi à Chicago, qui célèbre son anniversaire aujourd'hui. C'est également l'anniversaire du premier album de Paula Abdul, lancé le 8 juin 1988, je m'en rappelle parce que j'avais participé au concours de lip-sync du Club des 100 watts avec Straight Up, chanson qu'on retrouvait sur ce premier album-là. Inquiétez-vous pas, c'est pas moi qui chantais, j'étais figurant dans le vidéoclip. Quand même, ça nous ramène en arrière. Je m'appelle Pat Langlois, je vous souhaite un bon lundi soir sur les ondes de Viva. On se retrouve demain 16h avec Julie Dupage pour Viva la Casa. Bonne soirée!
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2: Les deux adolescents qui faisaient l'objet d'un avis de disparition à cette île depuis une semaine, Ariane McKenzie et Chad Dufour, ont été retrouvés sains et saufs. La Sûreté du Québec remercie les citoyens qui ont collaboré. La SQ avait demandé deux fois l'aide du public pour retrouver l'adolescente de 14 ans et le jeune de 16 ans. Les contributions d'Investissement Québec au bilan de la dernière année ont eu un impact concret sur les PME de la Côte-Nord. L'Agence de développement économique a versé 50,6 millions de dollars pour soutenir 32 initiatives. Investissement Québec a soutenu des entreprises comme Fabrication Franci, Bersaco, Transformation Humec et Service du pneu PJL. Détails sur macôtenord.com.
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0: un bon lundi soir. On est le 8 juin sur la côte nord d'Anaïs Thériault qui vous accompagne jusqu'à minuit et j'ai tellement d'énergie ce soir parce que je suis trop contente de vous dire que Classe moyenne va être de passage dans la région à la salle Jean-Marc Dion samedi 27 juin, donc à la fin du mois, c'est à 20h. Et si vous connaissez pas Classe moyenne, ben c'est un collectif de plein d'artistes qui ont décidé de travailler ensemble et de faire de la musique que je décrirais comme de la musique québécoise autour d'un feu, là. Tu sais, avec la guitare, ça donne de l'énergie, c'est le fun à écouter personnellement. Je les adore, je les ai découverts il y a peut-être un an là, sur TikTok. Et si vous ne les connaissez pas, ça vaut la peine d'aller voir le show quand même. Ils ont tellement de l'énergie, ils sont tellement... ils aiment qu'est-ce qu'ils font et ça paraît. Donc, à la salle Jean-Marc Dion, Classe moyenne, c'est le 27 juin, manquez pas ça. Pour acheter vos billets, c'est sur le site de la salle Jean-Marc Dion.
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1: Qu'est-ce qui se passe dans l'actualité en ce lundi soir, en ce 8 juin, début de semaine? Eh bien, il y a le prix Hommage Aîné 2026. C'est la Côte-Nord qui est invitée à mettre en lumière ses bénévoles d'exception. Si vous voulez avoir plus de détails là-dessus, ben vous pouvez vous diriger sur macôtenord.com. Et je prends le temps de saluer en ce lundi soir toutes les personnes qui sont bénévoles. Merci pour votre beau travail. C'est un plaisir de vous accompagner.

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6: Voici vos nouvelles, Arsenal Média. Les deux adolescents qui faisaient l'objet d'un avis de disparition à Sept-Îles depuis une semaine, Ariane McKenzie et Chad Dufour, ont été retrouvés sains et saufs. La Sûreté du Québec remercie les citoyens qui ont collaboré. Les contributions d'Investissement Québec au bilan de l'année 2025 à 2026 ont eu un impact concret pour le développement économique des PME de la Côte-Nord. L'Agence de développement économique a versé 50,6 millions de dollars pour soutenir 32 initiatives dans la région. Investissement Québec a soutenu directement des entreprises comme Fabrication Franzi, soutenue dans le cadre de son projet de relève, ainsi que Bersaco, Transformation UMEC et Services de pneus PJL pour leur projet d'augmentation de productivité. Le congrès de l'AMQ a rendu hommage à des initiatives qui font briller l'industrie minière québécoise, dont les festivités du 75e anniversaire de la mine Tio de Havre-Saint-Pierre. Le directeur des installations minières chez Rio Tinto Fer et Titane, Romain Prêcheur, est le grand lauréat 2026 du prix Rayonnement. L'association minière souligne son engagement exceptionnel envers une industrie innovante et profondément humaine. Côté météo, ce soir, ciel variable avec une température autour de 15 degrés. Cette nuit, plutôt nuageux avec une température autour de 13 degrés. Et demain, ce sera généralement ensoleillé avec un mercure avoisinant les 18 degrés.
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